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0: Vosges FM, dans un instant, c'est Coldplay, c'est également Marc Lavoine et Miley Cyrus. Et à 8h, l'info tout de suite avec Frédéric Vincent, bonjour.
1: Bonjour, bonjour à tous. Pas de concert pour Patrick Bruel jusqu'à l'automne. Visé par plusieurs enquêtes pour viol et agression sexuelle, le chanteur renonce à sa tournée des festivals cet été. Annonce de sa société de production qui évoque une décision dans un souci d'apaisement à Adam Ferronnier.
2: Oui, Patrick Bruel dit ne pas vouloir exposer les organisateurs ou le public à un climat de tension, alors que, selon le communiqué, plusieurs festivals ont rapporté subir des pressions. Sa tournée devait débuter à Paris dans 2 semaines avec 3 concerts au Cirque d'hiver. Ils sont eux aussi annulés. Il n'est pas question pour le moment d'une annulation totale de la tournée. Aucune mention des dates d'octobre et de novembre n'est faite dans le texte qui souligne que Patrick Bruel est libre d'exercer son métier et que le public est aussi libre de se rendre ou non à ses concerts. L'artiste avait déjà annoncé hier se mettre en retrait des Enfoirés, cette fois-ci pour ne pas mettre dans l'embarras l'association des Restos du Cœur.
1: En début de semaine, c'est un festival suisse à Fribourg qui a écarté Patrick Bruel de sa programmation. 3 dates ont également été annulées au Québec. Dans l'actualité également, Donald Trump ne signera un accord avec l'Iran que si ses lignes rouges sont satisfaites. C'est ce que fait savoir la Maison-Blanche à l'issue d'une réunion présentée comme décisive hier par le président américain qui n'a débouché pour l'instant sur aucune annonce. Les 2 enfants abandonnés au Portugal sont rentrés en France. Ils ont été provisoirement confiés aux services sociaux de Colmar tandis que leur mère reste détenue dans le pays. Elle avait été arrêtée 2 jours plus tard avec son compagnon, lui aussi incarcéré. 22 000 policiers et gendarmes mobilisés en France ce soir, dont 8 000 à Paris. Un dispositif XXL pour prévenir tout débordement en marge de la finale de la Ligue des Champions entre le PSG et Arsenal. La rencontre débute à 18h à Budapest. Le foot, c'est aussi la victoire de Nice 4-1 hier soir face à Saint-Étienne, les Aiglons qui arrachent leur maintien en Ligue 1. Et puis plus que 4 départements en alerte orange canicule. La vigilance est levée dans l'Ouest. Elle ne concerne désormais plus que Paris et sa petite couronne. Excellente matinée à tous.
0: Merci Frédéric, retour dans l'info à 9h. Et bonjour, bon week-end, Mathéo, très heureux de vous retrouver ce samedi matin. Ça va, tout va bien. Et vous savez quoi, rendez-vous là dans 1 heure. À partir de 9h, vous allez retrouver Justine pour une émission spéciale en direct du magasin Leclerc, les Calunes à Bruyères. L'occasion de fêter les alliances locales de votre magasin Leclerc de Bruyères. Les alliances locales, d'ailleurs, ça fait une 15aine d'années que le magasin Leclerc vous les propose, hein, ces fameux produits du terroir, grâce à des partenariats avec des producteurs locaux. Justine, donc, pour une émission spéciale tout à l'heure, 9h midi sur It West. On y va tout de suite pour ce samedi avec Coldplay comme premier, avec également Texas et Miley Cyrus tout de suite sur Vosges FM. Oh.

0: Ah, c'est un bon week-end avec vos GFM. Jusqu'à demain, hein, vous le savez, se tiennent les Imaginales à Épinal. La 25e édition, l'espace court qui se transforme en cette immense foire aux livres et aux fantastiques. Avec comme thème cette année Alter Ego avec plein d'invités, 200 invités, hein, comme des auteurs, des illustrateurs, des artistes. Les Imaginales, donc jusqu'à demain, l'entrée est libre et la programmation est à retrouver sur imaginal.fr. Ensuite, c'est la météo de votre week-end dans quelques minutes sur vos GFM. Vous écouterez également Johan Osborne, Frère de la Vega et Samber sur vos GFM.
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0: êtes en train de prendre votre petit déjeuner. Merci de démarrer la journée avec vos GFM.
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0: Il va faire chaud encore aujourd'hui dans les Vosges, avec de belles éclaircies quand même annoncées cet après-midi, même si ce matin il peut y avoir quelques nuages par endroit. Des éclaircies, quelques cumulus également, mais rien de méchant, rassurez-vous. 29 annoncés cet après-midi sur le secteur de Gérardmer, 30 au Tillot, 31 à Remiremont et à Épinal. Demain dimanche également. Ah, demain dimanche, attention, des orages là pour le coup sont annoncés et ça va commencer à se rafraîchir. Maxi demain entre 23 et 27 degrés. Dans 25 minutes, émission spéciale avec Justine depuis votre magasin Leclerc à Bruyères. On en parle dans quelques minutes. Vous écoutez Kim Carnes, le dernier Pierre de Mar et Daniel Potter tout de suite sur Vosges FM.

0: sur Vosges FM, vous découvrez le dernier Pierre de Marge. 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Et pour l'occasion, eh bien, émission spéciale sur Vosges FM, là, à partir de 9h. Dans quelques minutes, vous allez retrouver Justine tout au long de cette matinée. Allez, Justine finit de se préparer et vous allez d'ailleurs pouvoir venir la rencontrer. Plein de produits du terroir, plein de partenariats avec les producteurs locaux. On voit ça tout au long de la matinée. Avant de retrouver cette fameuse émission spéciale, vous retrouvez Benson Boone, également Marine. Vous écouterez aussi Angèle sur Vosges FM.
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0: week-end. Merci d'avoir choisi Vosges FM. Mika dans un instant, également vite à Julien Doré, Angèle aussi. Et Justine depuis votre magasin Leclerc à Bruyères. On en parle juste après l'info. Frédéric, Vincent, bonjour.
1: Bonjour à tous. Les États-Unis sont tout à fait capables de reprendre les hostilités contre l'Iran. Déclaration signée Pete Hegseth, le secrétaire à la défense américain. Donald Trump affirme de son côté qu'il ne signera un accord avec Téhéran que si ses lignes rouges sont satisfaites. Hier, le président américain avait annoncé qu'il s'apprêtait à prendre sa décision finale. Sous la pression des accusations de violences sexuelles qui s'accumulent, Patrick Bruel annule tous ses concerts jusqu'en septembre, annonce de sa société de production qui dit ne pas souhaiter exposer les organisateurs ou le public à un climat de tension. Cela concerne tous ses concerts lors des festivals de l'été, mais aussi ceux prévus mi-juin au Cirque d'hiver qui était censé lancer sa tournée. Les dates prévues en octobre et en novembre sont pour le moment maintenues. Un enseignant de maternelle mis en examen pour 4 agressions sexuelles en Bretagne. Plusieurs plaintes ont été déposées en novembre dernier par des parents d'enfants de 4 ans dans une école de Dinard en Ille-et-Vilaine. L'instituteur qui nie les faits a été placé sous contrôle judiciaire. Le traditionnel feu d'artifice de la fête nationale avancé au 13 juillet dans la capitale. Décision de la mairie de Paris pour respecter l'hommage qui sera rendu le 14 pour les 10 ans de l'attentat de Nice en 2016. La ville de Paris précise que le défilé militaire sera maintenu le 14 juillet sur les Champs-Élysées. La plus belle avenue du monde où les commerces devront fermer à 17h ce soir. 8000 policiers et gendarmes seront mobilisés dans la capitale pour encadrer la finale de la Ligue des Champions. La rencontre entre le PSG et Arsenal se déroule à Budapest, mais les autorités redoutent des débordements comme il y a un an lors des célébrations du premier titre européen du club parisien. L'épisode de chaleur touche bientôt à sa fin sur l'Hexagone. Seuls Paris et sa petite couronne sont maintenus ce samedi en alerte orange canicule. Les alertes sont levées depuis 6h ce matin sur tout l'ouest du pays. Et puis on apprend ce matin la mort d'Edgar Morin. Le philosophe, sociologue et résistant français s'est éteint. Il était âgé de 104 ans. Excellente matinée à tous.
0: Merci Frédéric. Et dans quelques minutes, nous allons retrouver Justine depuis le magasin Leclerc des Calunes à Bruyères. C'est parti pour cette émission spéciale jusqu'à midi pour fêter les alliances locales de votre centre Leclerc de Bruyères. Des produits du terroir avec des partenariats avec les producteurs locaux que d'ailleurs vous allez pouvoir rencontrer ce matin. Il y a plein d'animations d'ailleurs organisées aujourd'hui, des dégustations, il y a des animaux de la ferme et même vos caddies de course à gagner aujourd'hui dans votre Leclerc les Calunes à Bruyères. Émission spéciale donc avec Justine, là dans 5 minutes de puis votre magasin. Vous écoutez Mika, vous écoutez également The Police et Angèle tout de suite sur Vosges FM. Angèle et Justice et What You Want. Allez, bon week-end avec Vosges FM.

0: Rouge FM. Elle est un petit peu notre Grace Kelly, notre princesse à nous. Justine, en direct depuis le magasin Leclerc Les Calunes à Bruyères, tout de suite sur Vosges FM.
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2: Nous sommes en direct du magasin Leclerc de Bruyères, Leclerc Les Calunes à Bruyères. Nous sommes ici pour la journée des alliances locales et nous sommes avec Léa Fardel, responsable marketing du magasin, qui va nous parler bien sûr des alliances locales. Bonjour Léa.
3: Bonjour Justine.
2: Alors présentez-nous un peu plus les alliances locales.
3: Alors les alliances locales, c'est simple, c'est des fournisseurs locaux, donc dans un rayon d'un certain nombre de kilomètres autour du magasin, avec qui on travaille en direct, donc avec qui on passe pas par notre centrale d'achat. Donc les contrats sont faits en direct. Eux, en général, ils nous livrent aussi la marchandise, en direct. Donc on travaille vraiment toute l'année avec eux et le but, c'est de les mettre eux en avant et de travailler vraiment avec un maximum de producteurs locaux.
2: Il n'y a pas d'intermédiaire.
3: Non, pas
2: c'est du vraiment
3: tout.
2: Du direct. Ouais. Donc ça les met en avant, ça vous met aussi en avant puisque c'est important aujourd'hui les produits locaux et ça apporte un certain dynamisme en fait au magasin. Qu'est-ce que vous pouvez nous dire sur ce dynamisme? Qu'est-ce que ça apporte de faire des événements pareils?
3: Là c'est une grande première pour nous aujourd'hui. Donc c'est un petit peu la phase test, mais c'est vrai que on aimerait apporter un peu plus de dynamisme dans le magasin et puis se servir des alliances locales, donc avec des partenaires avec qui on est toute l'année, qui déjà en magasin toute l'année, donc oui. Là leur permettre de revenir pendant les 2 semaines d'opération, notamment aujourd'hui, ça crée vraiment une visibilité aussi pour eux, ça permet aux clients aussi de voir, parce que tout le monde ne sait pas qu'on a des partenaires locaux avec qui on travaille toute l'année, mais ça leur permet aussi de voir ce qu'on fait avec les fournisseurs, de découvrir des partenaires qui sont tout proches du magasin, pour certains même pas une dizaine de kilomètres,
2: c'est génial,
3: et donc pour certains clients qui étaient peut-être pas au courant, ça permet de renforcer un peu les liens avec d'une part les fournisseurs, d'une part les clients, et puis de créer un événement qu'on pourrait renouveler éventuellement chaque année, quoi.
2: Et d'autres producteurs pourraient avoir envie en fait de faire partie de ces alliances locales avec le magasin Leclerc.
3: Ouais, c'est ça exactement. Toute l'année, on a un peu des campagnes de recrutement, enfin pas recrutement, mais oui. On peut appeler ça comme ça. On a un site qui est dédié et où soit les fournisseurs peuvent nous contacter directement,
2: d'accord.
3: Ou alors soit nous, en fonction des besoins aussi qu'on a, s'il nous manque des fournisseurs locaux dans tel ou tel rayon, on peut être amené aussi à chercher juste autour de nous et à les contacter nous directement aussi, quoi.
2: Super, c'est un gros événement aujourd'hui, c'est toute la journée ces alliances locales et c'est sur 2 semaines, là il y aura encore une semaine derrière pour présenter les produits et le magasin Leclerc ici à Bruyères a envie de ce dynamisme dans le magasin pour montrer aux clients les nouveautés, etc. Est-ce que vous allez faire d'autres événements comme celui-là au courant de l'année?
3: Oui, c'est vrai qu'on essaye là depuis plusieurs mois, même quelques petites années, de dynamiser un peu tout ça, de créer des événements, des lieux d'échange, des lieux de rencontre. On le fait également pour la foire au vin qui a lieu au mois de septembre. Donc on met tout le magasin vraiment un peu dans l'ambiance foire au vin et en créant des soirées, des dégustations. Comme aujourd'hui, on aura pas mal de dégustations. Les fournisseurs viennent directement. Donc c'est pareil pour les produits qu'on connaît pas, que ce soit la foire au vin, les alliances locales ou même potentiellement d'autres événements par la suite. Ça permet aussi de goûter et de se laisser tenter pour consommer derrière local en plus.
2: Et ça crée du lien.
3: Oui, voilà, c'est ça. Il y a de l'échange, que ce soit avec les clients, même avec nous, des fois entre les personnes et puis les producteurs qu'on connaît pas forcément personnellement, quoi.
2: Bien sûr.
3: Donc on apprend plein de choses.
2: Ouais. Super. Eh ben, je vous souhaite de venir découvrir le magasin et les producteurs locaux sur cette journée. C'est toute la journée. Nous, on est en émission jusqu'à midi, mais c'est toute la journée et toute la semaine prochaine, les alliances locales dans le magasin Leclerc de Bruyères. Merci beaucoup, Léa.
3: Merci, Justine.
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0: organise la journée citoyenne, l'occasion de se retrouver pour la bonne cause, avec une dizaine d'ateliers au programme comme la création d'un massif fleuri ou encore la réparation ou la peinture dans plusieurs sites de la ville. Le programme complet est sur la page Facebook de Bruyères. Ça a commencé à 9h et c'est jusqu'à 17h30. Allez, on continue ce samedi matin. Justine, dans quelques minutes, que vous allez retrouver ici sur Vosges FM. Vous la retrouvez après Ed Sheeran, Craig David et Tame Impala sur Vosges FM.
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0: Bon week-end avec vous, GFM. Ace of Base dans un instant. Doshi et Joanne Jett. Et tout de suite, nous retrouvons Justine dans votre magasin Leclerc-Lécalune à Bruyères.
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2: Et oui, Mathéo, on se retrouve aujourd'hui dans le magasin Leclerc à Bruyères, le Leclerc-Lécalune, pour les journées alliances locales. Alors, les alliances locales, qu'est-ce que c'est? C'est des partenariats avec des producteurs locaux et le magasin Leclerc. C'est depuis 15 ans dans le magasin pour mettre en avant justement les produits locaux, les produits à côté de chez vous. Et aujourd'hui, on reçoit une créatrice, c'est Angélique Mazad de Création en Famille. Bonjour Angélique.
3: Bonjour Justine.
2: Expliquez-nous ce que c'est Création en Famille, depuis quand vous avez créé cette entreprise, qu'est-ce qu'on peut y retrouver?
3: Alors, Création en Famille a été... j'ai créé ça en octobre 2023 à peu près. Et mes enfants grandissent, j'avais besoin de m'occuper autrement, c'est pour ça.
2: D'accord.
3: Et en fait, donc on fait tout ce qui est personnalisation. On s'occupe des décos de mariage, baptême, etc. On personnalise des tasses, des sacs. La fête des mères approche.
2: On y pense, ça, c'est demain. Si vous manque des petits cadeaux, venez faire un petit tour sur le stand d'Angélique.
3: C'est ça. Effectivement, on est l'espace multimédia et culturel. Et on personnalise. On fait des petits aimants, des petites décos. On a des petits prix. On commence à 4-5 euros.
2: D'accord.
3: Et puis on a des cadeaux un petit peu plus conséquents de 20, 30, 40 euros.
2: La matière que vous travaillez le plus dans vos créations, qu'est-ce que c'est?
3: C'est principalement du bois.
2: D'accord, du bois personnalisé, vous faites des personnalisations. Vous avez parlé des baptêmes et des mariages, donc la saison approche, mais je pense surtout au prochain mariage l'année prochaine. Donc vous pouvez faire tout ce qui est petits cadeaux d'invités, les décorations de table, et tout ça.
3: Exactement, même les faire part, parce que moi, au départ, c'était surtout le scrapbooking, donc tout ce qui touche le papier. Mm-hmm. Donc tout ce qui est faire part, menu, etc., on fait aussi en papier.
2: Ok, c'est super. C'est très original comme faire part, d'avoir un faire part comme ça en papier, du bois pour les cadeaux. Et on peut vous retrouver où pour vous commander ces créations personnalisées?
3: Alors, vous retrouvez nos produits du coup à l'espace multimédia et culturel, pardon, on a un petit espace, effectivement, nos produits sont là toute l'année.
2: Super.
3: Et puis vous pouvez aussi nous retrouver sur Facebook ou sur Instagram, Création en Famille.
2: D'accord. Donc comme ça on peut vous envoyer un petit message les commandes et puis après ces discussions pour créer tout ça.
3: Exactement, et on s'adapte à votre demande.
2: Super. Merci beaucoup Angélique de Création en Famille d'avoir été au micro de Vosges FM. On vous retrouve.
3: Merci Justine.
2: Toute la journée pour les alliances locales et toute l'année, vous l'avez dit, à l'espace culturel du magasin Leclerc à Bruyères. Merci beaucoup.
3: C'est ça, merci beaucoup à vous. Bonne journée.
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0: Vosges FM Bro en samedi. Vous l'aimez, vous la retrouvez tous les matins entre 7h et 9h aux côtés de Christophe. Ce matin, Justine est dans votre magasin Leclerc, les Calunes à Bruyères, émission spéciale jusqu'à midi. Nous allons retrouver Justine dans quelques minutes avant 10h. Vous écouterez les Maroon 5. Vous retrouverez également Pierre Garnier. Damiano David également est dans les prochaines minutes. Alex Warren sur Vosges FM.
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0: Rouge FM, comme promis Pierre Garnier dans un instant. Et puis là, on fait un petit point d'étape avec Justine depuis votre magasin Leclerc Les Calunes à Bruyères.
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2: Et oui Mathéo, nous sommes ici jusqu'à midi dans le magasin Leclerc de Bruyères Les Calunes pour une émission spéciale Les Alliances Locales. Qu'est-ce que les Alliances Locales? C'est un partenariat avec le magasin Leclerc et des producteurs locaux, des producteurs qui sont pas très loin de chez vous et vous pouvez retrouver leurs produits dans ce magasin. J'ai vu passer, il y a des petites animations aujourd'hui, j'ai vu passer une vache dans une remorque. J'ai vu des mini-chèvres aussi, elles sont super mignonnes. Alors si vous avez vos enfants, venez faire un tour à la mini-ferme et venir faire vos courses aussi dans le magasin puisqu'il y a des caddies de courses à gagner. Vous faites vos courses tranquillement et au passage en caisse, vous découvrez si vous êtes le regagnant des caddies de courses à 200 euros. Il y a plein d'animations, des dégustations, des animations, une séance de dédicace aussi. Il y en a pour toute la famille aujourd'hui dans le magasin Leclerc ici à Bruyères et nous, on est en émission jusqu'à midi en direct.
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d'être chaque jour toujours plus nombreuses et nombreux à écouter Vosges FM. 10h. Allez, Indochine dans un instant, également YouTube. Et Alex Warren pour démarrer cette nouvelle heure. Et puis jusqu'à midi, émission spéciale avec Justine depuis votre magasin Leclerc, les Calunes à Bruyères pour fêter les alliances locales.

0: Et avec Vosges FM, Indochine. Et ça continue avec U2, avec également Miles Smith ou encore le chanteur M, qui de nous deux retrouvons tout de suite Justine depuis votre magasin Leclerc Les Calunes à Bruyères, émission spéciale jusqu'à midi.
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2: Et oui, nous sommes en direct aujourd'hui, 9h à midi, pour les alliances locales dans le magasin Leclerc de Bruyères, le Leclerc Les Calunes. Et nous sommes en direct aujourd'hui avec Monsieur le maire, Ludovic Durin. Bonjour.
3: Bonjour Justine.
2: Nous sommes ici pour les alliances locales. C'est un grand événement, ça dure 2 semaines dans ce magasin. Aujourd'hui, c'est une journée un peu spéciale, ça apporte du dynamisme au magasin, mais aussi à la commune, puisque c'est les bruyérois, les bruyéroises qui viennent dans le magasin. Qu'est-ce que ça apporte pour vous, à la commune de Bruyères aussi?
3: Alors aujourd'hui, c'est une opération locale en fait, hein, et on se bat pour mettre en valeur le territoire, le local. Donc c'est très bien que cette enseigne et cette démarche pour accueillir les jeunes agriculteurs. Nous-mêmes, on essaye dans le cadre de nos décisions d'avoir aussi la même démarche, et on a pris pas plus tard que cette semaine pour mettre en valeur aussi nos terres. On n'a pas beaucoup de foncier, mais on en a encore un petit peu, et on avait des terrains qui étaient en friche, et on a pris une décision cette semaine, tout simplement les mettre à disposition d'un éleveur local pour les accompagner. Donc vraiment la proximité, c'est quelque chose qui nous tient à cœur. Aujourd'hui, on a aussi une opération sur le centre-ville menée par Télio Maubry sur la journée de citoyenneté, où on ramène justement cette partie proximité du territoire pour les habitants, mais aussi pour les commerces, et mettre en valeur nos commerces.
2: Oui, la commune fait des liens avec les habitants, les commerces aussi jouent le jeu au final du lien, les producteurs, puisqu'ici on retrouve tous les produits locaux dans le magasin. Tout ça, c'est du lien, et la commune de Bruyères recherche aussi d'autres acteurs, d'autres magasins pour dynamiser encore plus la commune.
3: Alors on a une grosse action de dynamisation, hein. Il faut se souvenir quand même que autrefois, avec un grand A, c'était quand même un carrefour commercial, Bruyères.
2: Oui.
3: Carrefour très très important, avec du dynamisme commercial, des ventes aux bestiaux, etc. Et Bruyères avait un petit peu perdu de cette dynamique, et depuis un an on se bat, et je prends même mon bâton de pèlerin pour carrément aller voir des anciennes nationales pour venir s'installer à Bruyères, et ça marche. J'ose espérer, donc on peut annoncé d'ici le mois de septembre, il y aura des ouvertures dans cette nationale.
2: Oh.
3: Je sais que ça pourrait relancer le débat, mais je sais aussi qu'il est attendu. Il y a un McDo qui va aussi s'installer pas très loin d'ici.
2: D'accord.
3: Et donc voilà, je continue à prendre mon bâton de pèlerin. J'ai eu des contacts encore cette semaine pour compléter l'offre commerciale, et surtout ce qui nous manque sur Bruyères, à savoir magasin de chaussures, magasin de vêtements, notamment pour enfants. Donc une nouvelle dynamique, et puis également du matériel de sport.
2: Donc s'il y a des auditeurs qui nous écoutent, qui veulent se lancer dans l'aventure, ils peuvent contacter la commune pour mettre en place tout ça.
3: Alors, il y a une petite ambiguïté, c'est effectivement le rôle de la commune, puisque là je prends la casquette en fait de président de la communauté de communes, puisque la compétence économique appartient à la communauté de communes. Mais voilà,
2: d'accord,
3: très clairement, les deux travaillent dans le même sens,
2: hein,
3: commune et communauté de communes, et surtout pour le territoire, pour offrir aux habitants du territoire tout ce qu'il faut pour être maintenu sur le territoire, pour venir consommer sur le territoire, et puis surtout pour qu'ils fassent bon vivre sur le territoire, et que les gens aient cette dynamique en tête et viennent s'installer sur le territoire.
2: Avec tous les événements aujourd'hui, la journée citoyenne, les alliances locales dans le magasin, vous pouvez venir découvrir Bruyères, tous ces événements, au final passer un bon moment. Nous, on est en direct de 9h à midi ici au Leclerc de Bruyères, et on vous souhaite une très bonne journée. Merci à Ludovic, maire de Bruyères, de nous avoir expliqué tout ça au micro de Vosges FM.
3: Merci à vous. Bonne journée à vous.
2: Bonne journée.
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0: Passez un bon week-end avec vos GFM. Et depuis hier à Gérardmer, troisième édition du festival Face au Lac, festival dédié à la diversité des expressions musicales et culturelles. C'est Quai du Locle. Et là, tout à l'heure, dans une heure, à 11h15, de Team Circus Show vous attend pour un mélange de musique live, magie, comédie et ventriloquie. À midi et quart, de la chanson à texte décalé avec Baboche, et puis des ateliers cet après-midi. De même qu'une fanfare en déambulation aussi à 16h et des concerts ce soir. Programme à retrouver sur mairie-gérardmer.fr. Allez, émission spéciale jusqu'à midi avec Justine depuis votre magasin Leclerc à Bruyères. Vous la retrouvez après Jack et Carla, également M, et vous écouterez aussi Katsai sur Vosges FM. 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

0: Rouge FM. Bon week-end avec Vianney pour la suite de votre matinée, également Katsai. Vous écouterez aussi Téléphone avant 11h et puis on retrouve tout de suite Justine depuis votre magasin Leclerc Les Calunes à Bruyère.
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2: Et oui, nous sommes en direct jusque midi ici dans le magasin Leclerc à Bruyère pour les alliances locales. C'est une journée spéciale alliances locales. Les alliances locales, qu'est-ce que c'est ? C'est un partenariat entre des producteurs locaux et le magasin Leclerc pour proposer différents produits des terroirs. Le magasin Leclerc ici à Bruyère a plusieurs espaces. Vous avez l'espace jardin, vous avez l'espace du magasin de grande distribution, vous avez l'espace multimédia culturel et aujourd'hui, on peut rencontrer Joël Lemaire qui est écrivain, qui est au micro de Vosges FM aujourd'hui. Bonjour Joël.
3: Bonjour.
2: Il est en... Joël, vous êtes en dédicace jusqu'à 18h aujourd'hui dédicacer vos livres. Vous avez fait 4 livres et vous présentez la nouveauté, Le jeu de qui. Qu'est-ce qui vous a donné envie d'écrire, déjà, en première question? C'est venu comme ça?
3: J'ai fait des rapports de toute ma vie dans ma vie professionnelle.
2: D'accord.
3: Et puis, au moment de la retraite, c'est vrai que j'avais des choses à raconter auxquelles je tenais depuis longtemps. Mm-hmm. Et puis, j'ai commencé à en faire des livres.
2: D'accord.
3: Voilà. Mais ça a d'abord commencé par une histoire familiale. Mm-hmm. Et puis, fort de ça, bon, vu le succès qu'elle a eu, j'étais assez content. Et puis j'ai dit, pourquoi pas, je poursuis l'aventure. Et j'ai en tête une dizaine de projets.
2: Ah, donc là on en est à 4.
3: 4. Le cinquième serait normalement pour avant la rentrée.
2: Ah, voilà. Petite info pour les amateurs.
3: Je dirais serait. Hein. Pour l'instant, c'est pas sûr.
2: Conditionnel. Voilà. D'accord. Est-ce que vous pouvez nous parler du dernier, Le jeu de qui, nous raconter un petit peu l'histoire, comment est née aussi cette envie d'écrire cette histoire?
3: Alors, Le jeu de qui, c'est tout simple. Il y a une trentaine d'années, en 1995, par hasard, j'habitais donc à l'époque sur Nancy, et dans l'Est républicain, un matin, un dimanche, je découvre un article, un avis de recherche sur un certain Jean-Baptiste Lemaire.
2: D'accord.
3: Donc, un même patronyme que moi.
2: C'est vrai.
3: Avec un prénom que moi j'ai aussi dans ma généalogie, si j'ai fait la mienne en 75. Je dis, tiens, bon, pourquoi pas, je chercherai un peu s'il peut y avoir un
2: rapport. Peut-être.
3: J'avais laissé ça de côté, et puis donc arrivé un moment où j'avais fait d'autres recherches, puis j'ai dit, après tout, je vais m'attacher à celui-là.
2: D'accord.
3: Donc j'ai fait ces recherches, j'ai construit l'histoire, parce qu'il y avait quand même foultitude à chercher. Ça se passe en 1892 dans les Hauts-de-Vosges.
2: Oui, c'est pas tout jeune.
3: Voilà, Provenchères-sur-Fave, à côté de Saint-Dié, 12 kilomètres de Saint-Dié. Passionné de jeu de qui, c'était son seul divertissement le week-end,
2: d'accord,
3: le dimanche après-midi. Et puis il a été accosté par un chercheur d'or. Et puis après, ben, c'est tout le périple.
2: Le je périple raconte, de l'histoire.
3: Voilà. La diligence déjà de Saint-Dié, de Provenchères pour aller à Saint-Dié.
2: Ça commence quand par même là. Pas mal,
3: c'est
2: oui.
3: Pas de train. Mm. Et puis donc après, ben, tout le périple jusqu'à.
2: Ses aventures,
3: voilà, jusqu'à la Nouvelle-Orléans. Voilà.
2: Et est-ce qu'on peut avoir des petits détails sur le prochain ou on garde le secret?
3: Ben, c'est une autre histoire vraie.
2: Ok.
3: Hein, c'est une histoire locale.
2: D'accord, ça c'est très bien. Voilà. On aime.
3: Un événement qui s'est produit il y a 82 ans.
2: Mm-hmm.
3: Voilà, qui fait déjà l'objet d'un livre. J'avais fait une exposition il y a 2 ans sur le thème.
2: D'accord.
3: Donc ceux qui ont vu.
2: On peut rechercher.
3: Voilà.
2: Voilà, pour les curieux, partez à la recherche des indices. Si vous voulez découvrir les 4 livres de Joël Lemaire, n'hésitez pas à venir faire un tour à l'espace multimédia et culturel Leclerc de Bruyère. Jusqu'à 18h, il y a des dédicaces avec Joël Lemaire. Merci beaucoup d'avoir été
3: merci
2: au
3: vous.
2: Micro de Vosges FM. Merci.
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0: 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Allez, avant 11h, on va retrouver Justine à Leclerc, dans votre magasin Leclerc, les Calunes à Bruyères. Vous écouterez aussi Téléphone, Coldplay. Je vois également d'ici et Théodora sur Vosges FM.
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0: Allez, bon week-end avec vos GFM le samedi, jour très souvent d'ailleurs choisi pour aller faire les courses. Eh bien, vous retrouvez tout de suite Justine depuis votre magasin Leclerc Les Calunes à Bruyères.
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2: Et oui Mathéo, nous sommes en direct ici dans le magasin Leclerc de Bruyères. Nous sommes situés à l'entrée du magasin. C'est les alliances locales aujourd'hui. C'est une journée un peu spéciale. Les producteurs sont là pour parler de leurs produits. Oui, les alliances locales, c'est 15 ans de partenariat avec les producteurs locaux. Et les produits sont à retrouver dans le magasin. Et aujourd'hui, je suis avec Benjamin Perrin qui travaille pour la distillerie Meyer et qui va nous parler de ses produits. Bonjour Benjamin.
3: Bonjour Justine.
2: Alors, la distillerie, est-ce que vous pouvez nous en dire quelques mots? Depuis quand elle existe? Qu'est-ce que vous proposez comme gamme? Est-ce qu'il y a des nouveautés? Qu'est-ce qu'on retrouve ici dans le magasin de Leclerc à Bruyères?
3: Très bien, donc distillerie Meyer, on est situé dans le Val-de-Villers à côté de Célestat.
2: D'accord.
3: Donc pas très loin de cette zone. Ça fait maintenant 70 ans bientôt, depuis 1958,
2: oui,
3: que l'on produit des eaux de vie de fruits, des liqueurs, des boissons apéritifs également, de très grands whisky. Donc il faut savoir qu'on est la distillerie la plus primée de France.
2: Bravo.
3: Sur les concours agricoles. Donc toujours une distillerie qui est indépendante, qui n'est pas rattachée à de grands groupements tels que la Martiniquaise.
2: Ça c'est important.
3: Donc pour le moment on tient toujours très bien le choc. On est bien implanté sur le bassin, que ce soit sur le Grand Est intégralement. Donc on a démarré donc la production avec le grand-père qui a fait ça donc en 1958 sur les eaux de vie de fruits, également.
2: D'accord.
3: Donc les liqueurs. Ensuite donc le papa qui lui a créé le whisky alsacien.
2: Mm-hmm.
3: Donc whisky à dominante de grains évidemment.
2: Bien sûr.
3: Qui est distillé chez nous, qui est conservé également en fût, donc
2: aussi
3: dans des fûts de sauternes, et certaines donc bouteilles sont ensuite conservées pour en faire donc un whisky donc blend, donc assemblage.
2: Mm-hmm.
3: Whisky blend qui a une finition pinot noir, c'est-à-dire que une fois qu'il est passé dans ces fûts de sauternes, on le rebascule 6 mois dans un fût de pinot noir et ça lui donne vraiment un autre goût. Et donc ça c'est ce qui s'est passé dans les années 2000.
2: D'accord.
3: Et ensuite à date d'aujourd'hui, donc on a continué toutes ces créations et on s'est lancé également donc dans les apéritifs. Donc le pastis alsacien, le gin, le spritz aujourd'hui.
2: OK.
3: Et notre dernière création qui est en partenariat avec un producteur de cognac. Donc on appelle ça la noce royale.
2: Mmh,
3: aujourd'hui,
2: c'est un,
3: c'est un cognac. Mmh. Avec notre liqueur de poire.
2: D'accord.
3: Donc, c'est un assemblage des deux et avec un très beau packaging.
2: Donc vous faites tout de A à Z.
3: Exactement. Oui.
2: Jusqu'à la mise en bouteille et puis aujourd'hui avec le magasin Leclerc, vous êtes en direct, vous travaillez directement avec eux.
3: Tout à fait, oui.
2: Il n'y a pas d'intermédiaire.
3: Il n'y a aucun intermédiaire. On s'occupe donc de passer les commandes avec eux, également de la livraison et parfois de la mise en rayon. Donc,
2: Qu'est-ce que ça vous apporte de travailler directement avec un magasin, vous, en tant que producteur?
3: C'est un développement total, c'est-à-dire qu'on peut faire connaître nos produits aussi bien sur tout le secteur national. Et Leclerc aujourd'hui joue très bien le jeu par rapport à ses caps pour pouvoir faire du développement.
2: Mmh.
3: Et ça évite aussi d'être verrouillé vraiment que à notre site internet et à notre production qui sort directement de magasin. Là, cette fois, on peut vraiment s'étendre sur le marché et faire découvrir le produit qui, aujourd'hui, est vraiment apprécié sur tout le secteur.
2: D'accord. Aujourd'hui, vous permettez aux auditeurs et aux clients de venir déguster des produits de la distillerie. Qu'est-ce qu'on peut déguster ce matin?
3: Alors,
2: et dans la journée?
3: Ouais, toute la gamme de nos produits qui est commercialisée ici. Donc, nous avons 3 whiskies. 2 whisky blend et dont ce fameux pinot noir et également le whisky pure malt, cette noce royale, donc ce cognac liqueur de poire.
2: D'accord.
3: Et nous avons également donc le pastis et le spritz.
2: Mm-hmm.
3: Et toute la gamme de liqueurs. Donc en liqueur, nous avons myrtille, sapin, mirabelle, framboise et fleur de sureau. Et également la poire William.
2: Il y en a pour tous les goûts.
3: Il y en a pour tout le monde, ouais.
2: Je vous remercie Benjamin Perrin de la distillerie Meyer de nous avoir accueillis. Et on fait bien sûr attention, avec modération l'alcool.
3: Exactement.
2: Toujours. Et vous êtes ici jusqu'à quelle heure pour les dégustations?
3: Oh, sur les coups de 16h30, 17h.
2: Parfait, vous avez le temps de venir ici au magasin Leclerc de Bruyères pour déguster tous ces apéritifs avec modération. Merci beaucoup.
3: Merci à vous.
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en plaine dans le massif. Merci d'avoir choisi Vosges FM. Émission spéciale jusqu'à midi avec Justine depuis votre magasin Leclerc des Calais, la Bruyère. Et on démarre cette nouvelle heure tout de suite. Je vois Superbus, il y a du beau monde. Hein. Michael Jackson également va venir nous rejoindre. Oui, et puis d'ici, c'est Théodora. Voici Mélodrama. 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

0: 16 ans. Bon week-end avec vos GFM jusqu'à midi, émission spéciale Justine et depuis votre magasin Leclerc, les Calunes à Bruyère.
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2: Et oui, nous sommes en direct du magasin Leclerc de Bruyère pour les alliances locales. Les alliances locales, c'est des partenariats avec les producteurs locaux et le magasin Leclerc de Bruyère. 15 ans déjà que ces partenariats existent et vous pouvez, en tant que client, retrouver ces produits dans les rayons. Et aujourd'hui, nous sommes avec Tristan Dorflinger, un membre des jeunes agriculteurs, président du canton Bruyère-Corcieux-Brouvelieure-Gérardmer. Bonjour Tristan.
3: Bonjour.
2: Vous pouvez nous parler un petit peu de votre exploitation? Vous êtes en cours d'installation, mais dites-nous qu'est-ce qu'on peut retrouver dans votre exploitation.
3: Donc je suis en cours d'installation sur une exploitation située à Corcieux.
2: Oui.
3: Donc on y retrouve un élevage allaitant, donc 65 mères allaitantes, et puis un atelier d'engraissement de taurion.
2: D'accord. Et ce partenariat avec le magasin Leclerc ici à Bruyère, il est avec plusieurs jeunes agriculteurs. Il y a 5 fermes, il me semble.
3: Il y a 5 exploitations, oui, qui sont en partenariat pour la filière viande.
2: D'accord. Et d'autres, on en retrouve, en fait, c'est un client qui vient dans le magasin, s'il achète sa viande, en fait, c'est une viande qui vient d'à côté de chez lui.
3: C'est une viande qui vient du secteur, oui.
2: C'est super.
3: Autour du magasin.
2: C'est top. C'est en association avec l'APAL, l'Association de Production Animale de l'Est. C'est cette association qui fait le lien, en fait, avec vous, agriculteurs, et le magasin. C'est ça.
3: En fait, c'est...
2: C'est eux qui viennent chercher les bêtes.
3: C'est eux qui viennent chercher les bêtes et qui les envoient donc au magasin.
2: D'accord.
3: On enlève les intermédiaires, quoi.
2: D'accord. Et pour vous, d'être en direct comme ça, justement, avec un magasin, est-ce que c'est sécurisant? Est-ce que ça vous apporte une image autre pour le client, pour le voisinage aussi?
3: C'est surtout... ça donne une image, une bonne image de proximité, de l'agriculture locale. Et puis... ça permet aussi de valoriser un peu mieux notre boulot. On sait où est vendu nos bêtes. On sait que voilà les gens du coin consomment notre viande
2: et le client
3: toujours mieux de.
2: Et le client aussi de plus en plus recherche du local. Donc ce partenariat finalement entre le magasin Leclerc et vous, c'est quelque chose d'idéal aujourd'hui.
3: Oui.
2: Super. Alors, ça fait 5 ans que vous êtes membre des jeunes agriculteurs. Vous êtes du coin. Il y a 5 fermes locales, donc pour retrouver de la viande. On en parlera un peu plus précisément avec le directeur du magasin Leclerc. Sinon, je sais que vous avez emmené des bêtes de l'autre côté du magasin, c'est ça?
3: Oui.
2: Qu'est-ce qu'on peut
3: ça.
2: Retrouver dans la mini-ferme
3: donc,
2: que vous nous présentez?
3: Bon, avec la chaleur, on n'a pas amené trop d'animaux.
2: Oui.
3: Mais on a ramené, donc il y a une vache.
2: Mm-hmm.
3: Donc il faut deviner son poids et il y a il y a un lot à gagner,
2: voilà.
3: Et puis il y a aussi des chèvres qui ont été amenées.
2: D'accord, donc si vous êtes dans le coin aujourd'hui, que vous écoutez la radio, vous pouvez venir avec vos enfants admirer tous ces petits animaux de l'autre côté du magasin Leclerc, c'est ça?
3: Oui, voilà, c'est ça.
2: Merci beaucoup Tristan Dorflinger des jeunes agriculteurs et en cours d'installation suite à un départ en retraite. Je vous remercie beaucoup d'être au micro de vos GFM aujourd'hui.
3: Merci.
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0: faire découvrir l'univers graphique des feuillages, mais aussi des branches, des troncs. Sylvie Pierrat, qui est originaire du Haut du Taux, scrute les montagnes vosgiennes pour faire la photo. L'exposition, c'est depuis hier et jusqu'à demain au musée des Mille et Une Racines à Cornimont. Et là, jusqu'à midi à Bruyères, émission spéciale avec Justine depuis votre magasin, Le Clair des Calunes. On va retrouver d'ailleurs Justine dans quelques minutes. Vous écouterez aussi Lily Allen, Marina Kay et David Guetta sur Vosges FM.
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0: C'est Vosges FM avec Taxax dans un instant, avec également Pink, avec Clara Luciani aussi avant midi. Et jusqu'à midi, Justine est dans votre magasin Leclerc-Lécalune à Bruyères.
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2: Et oui, Mathéo, nous sommes en direct du magasin Leclerc de Bruyères pour les alliances locales. Les alliances locales, qu'est-ce que c'est? C'est un partenariat entre le magasin Leclerc et les producteurs locaux pour avoir des produits du terroir directement dans les rayons. Nous serons ici jusqu'à midi, mais la journée des alliances locales, c'est toute la journée. Et pour en parler, nous sommes avec Johan Barré, le président directeur général du magasin. Bonjour Johan.
3: Bonjour.
2: Quelle est l'importance pour un magasin comme Leclerc ici à Bruyères de faire ce genre d'événement?
3: C'est de pouvoir mettre au cœur du magasin, donc tous les producteurs locaux, tout leur travail au quotidien. L'idée, c'est de pouvoir montrer et prouver à nos consommateurs à quel point on respecte le travail de nos agriculteurs. On reconnaît le dur travail. Et aujourd'hui, voilà, nous, on a 5 fermes partenaires aujourd'hui ici. On a un pondoir partenaire. C'est à peu près une centaine de bêtes qu'on rachète chaque année. Mm-hmm. C'est 1000 boîtes d'œufs, à peu près entre 900 et 1000 boîtes d'œufs par mois. Donc, voilà. Aujourd'hui, on a beaucoup, beaucoup de partenaires, comme vous pouvez le voir dans l'allée centrale, présents, qui font des dégustations, qui montrent leur travail au quotidien et leur art, si je puis dire.
2: Oui, donc quand on est client de votre magasin, on retrouve des produits en fait qui viennent de pas très loin.
3: C'est ça, les alliances locales, c'est en moyenne 50 km autour du magasin.
2: Ah oui, c'est vraiment à côté.
3: On a aussi quelques Alsaciens sur de la vente de pommes, sur des choses comme ça, mais
2: les produits,
3: c'est plutôt
2: plus
3: très
2: différent.
3: Proche du magasin.
2: Et la volonté de faire fonctionner justement les producteurs locaux, d'où elle vient, qu'est-ce que ça vous apporte? Est-ce que c'est quelque chose de personnel ou c'est plutôt quelque chose qui est
3: C'est une conviction aujourd'hui, c'est l'économie circulaire, c'est de faire travailler les Vosges. Aujourd'hui, là, on a mis en valeur tous nos fournisseurs de produits, mais aujourd'hui on travaille au quotidien avec des entreprises. Tous les travaux qu'on peut faire au quotidien, c'est des boîtes locales, moins de 50 km, pareil. On a cette philosophie vraiment d'économie vosgienne.
2: D'accord. Donc en final, un partenariat, un lien se crée.
3: Oui, voilà, aujourd'hui c'est un climat de confiance qu'on a. Aujourd'hui, les éleveurs qui sont là, que vous avez pu interviewer
2: juste avant.
3: Vous disiez la même chose. Aujourd'hui, voilà, on a créé vraiment un lien fort avec tous nos producteurs. Ce que j'espère, c'est justement que cet événement montrera à ceux qui ne participent pas encore avec nous au quotidien à l'événement et sur tous les jours, le travail de tous les jours, leur montrer qu'on est là, qu'on peut vendre leurs produits à une époque où le consommateur a besoin de savoir ce qu'il achète.
2: Oui.
3: Et où on découvre malheureusement qu'il y a des produits, des fois on ne sait pas trop d'où ça vient.
2: C'est vrai.
3: On est sur une réflexion carbone également, toutes nos produits. Là, acheter moins de 50 km, l'empreinte carbone, elle est réduite au plus près, quoi. Donc voilà, aujourd'hui, vous avez des producteurs locaux, des produits de confiance et qui viennent d'à côté de chez nous et qui ont une empreinte carbone plus légère.
2: C'est une belle équation,
3: voilà.
2: Tout ça.
3: Je pense que c'est une équation réussite.
2: Et est-ce que la volonté du magasin, votre volonté à vous, c'est de recréer cet événement l'année prochaine, d'en créer d'autres, de recréer du lien avec les clients, les partenaires, le magasin?
3: Alors aujourd'hui, nous, c'était une première édition.
2: Plutôt réussie pour l'instant.
3: L'idée, c'est de la reconduire et effectivement d'en faire un événement où les fournisseurs s'identifieront et voudront ne pas le louper.
2: D'accord.
3: Voilà. Aujourd'hui, on a énormément de partenaires. J'en suis très content. Ça prouve le sérieux de notre entreprise et ils sont tous très heureux de participer à cet événement. On a fait une mini ferme.
2: Oui.
3: Aujourd'hui, l'année prochaine, on fera une grosse ferme.
2: Non,
3: voilà. L'esprit vraiment, c'est de se dire que c'est un événement qu'on va reproduire peut-être plusieurs fois dans l'année, en tout cas chaque année à partir de maintenant, et que on mettra en avant l'art, le savoir-faire de nos producteurs.
2: Donc on donne rendez-vous à nos auditeurs aujourd'hui pour profiter de cette magnifique journée Alliance Locale, et on leur donne rendez-vous l'année prochaine pour un super événement encore. Alors
3: également.
2: Super, merci beaucoup Johan Barré, président, directeur général du magasin Leclerc de Bruyères, d'avoir été au micro de Vosges FM pour ces Alliances Locales.
3: Merci à vous de m'avoir donné la parole.
2: Merci.
3: C'est une bonne journée.
2: Bonne journée.
3: Bonne journée à tous.
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0: Connecté jusqu'à midi, émission spéciale Justine depuis votre magasin Leclerc les Calunes à Bruyère à l'occasion de la fête, en fait, histoire de fêter les alliances locales nouées entre votre magasin Leclerc et les producteurs locaux. Justine, donc, avant midi, dans les prochaines minutes, vous écouterez aussi Clara Luciani, One Republic, et vous écouterez aussi Taylor Swift sur Vosges FM.
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0: Vous écoutez Vosges FM avec Justine depuis votre magasin Leclerc Les Calunes à Bruyères. Elle y est depuis 9h.
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1: En fonction de vos goûts et envies, les semis peuvent être faits avec des graines, de fruits, de légumes ou encore de fleurs. Choisissez un endroit exposé à la lumière du jour pour vos semis, d'intérieur comme d'extérieur. Semer en intérieur permet aux plants de démarrer plus facilement grâce à la chaleur de la maison. Attention, certaines graines peuvent avoir besoin d'être trempées avant semis. C'est le cas du persil. Privilégiez des contenants biodégradables et un terreau spécial semis. Arrosez-les davantage pendant les premières 24 heures. Et dernière astuce, n'oubliez pas vos semis et surveillez-les.
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4: Bonsoir à tous. Paris, au cœur d'un dispositif de sécurité impressionnant. 8000 forces de l'ordre sont mobilisées pour encadrer de nombreux événements. Le premier, c'est la finale de la Ligue des Champions. Le PSG affronte Arsenal à Budapest à 18h, mais Paris a le souvenir douloureux des débordements l'année dernière après la victoire parisienne. De nombreuses vitrines avaient été pillées, notamment sur les Champs-Élysées. Les commerçants se sont barricadés et l'avenue est piétonnisée ce soir. 2 concerts sont aussi prévus à Paris, celui de la chanteuse Aya Nakamura et du rappeur Damso. 22 000 policiers et gendarmes sont déployés partout en France au total. À Bobigny, un homme armé de couteaux a été tué par la police. Appelé pour un différend de voisinage, les policiers se sont retrouvés face à un individu menaçant. Il a foncé sur les 3 agents avec 2 couteaux dans les mains. L'un des policiers a tiré avec son arme, touchant l'homme à l'abdomen. Il n'a pas pu être réanimé. L'IGPN est saisi, une enquête est ouverte. Nous allons redevenir la première puissance d'Europe en 10 ans. Promesse lancée par Gabriel Attal en meeting cet après-midi. L'ex-premier ministre et candidat à la présidentielle a réuni près de 4000 militants Renaissance au parc des expositions à Paris. Gabriel Attal a proposé de mieux rémunérer les professeurs. Le doublement de l'indemnité carburant officialisé. L'arrêté qui double cette aide pour les grands rouleurs a été publié au journal officiel ce matin. Elle passe de 50 à 100 euros. Vous pouvez d'ores et déjà en faire la demande sur le site des impôts. L'arrêté entérine aussi les 13 millions d'euros d'aide du gouvernement pour les pêcheurs. Elle mesure près de 10 mètres de long. Une baleine s'est échouée vivante sur une plage de l'île de Ré hier. Elle avait été aperçue plus tôt près des côtes en train de nager. Elle est morte dans la nuit. Son cadavre doit être autopsié. Et puis, prenez le temps d'aider la LPO ce week-end. C'est le retour de l'opération comptage des oiseaux. Pendant 1 heure, posez-vous dans votre jardin ou dans un parc et envoyez vos observations sur le site oiseauxdesjardins.fr. Sur 10 ans, près de 41% des espèces d'oiseaux sont en déclin. Voilà pour l'actualité. Très bon début de soirée à tous.

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3: Chaque année, votre jardin est confronté aux ravageurs et aux maladies. Afin d'éviter cela, vous pouvez choisir des variétés rustiques adaptées au climat de votre région et à votre sol. Vous pouvez renforcer les défenses de vos plantes avec des recettes maison comme le purin d'ortie. Pour éviter les ravageurs, installez des plantes hautes et des abris pour attirer leurs prédateurs. En dernier recours, vous utiliserez un produit biologique. Et n'oubliez pas, prévention, protection, bonne association et appel à la biodiversité permettent de limiter les dégâts des ravageurs et des maladies au jardin.
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1: Bonsoir à tous. Les supporters parisiens retiennent leur souffle. Le coup d'envoi de la finale de la Ligue des Champions a été donné. Le PSG affronte Arsenal à Budapest. Le Paris Saint-Germain qui peut entrer dans le club très fermé de ceux qui ont gagné la coupe aux grandes oreilles deux fois de suite. Côté composition parisienne, Luis Enrique, l'entraîneur, a décidé de faire jouer Hakimi, Doué et Dembélé entre autres. En France, c'est un dispositif XXL qui attend les supporters en cas de victoire du PSG. 8000 policiers et gendarmes sont mobilisés dans la capitale pour éviter tout débordement. Les Champs-Élysées ont été piétonnisées et de nombreuses boutiques se sont barricadées. Il a fait 35 degrés dans les jardins du Luxembourg à Paris. Jusqu'à 22h, la capitale et sa petite couronne sont placées en vigilance orange canicule. Aujourd'hui, les températures ont commencé à redescendre sur le reste du pays. Une dégradation orageuse est prévue en fin de journée en Île-de-France ainsi que sur le Poitou et les frontières du nord de la France. Que s'est-il passé à Bobigny? Un homme est mort, tué par la police. Plutôt, les agents ont été appelés pour un différend entre voisins cet après-midi. À leur arrivée, un individu armé de deux couteaux leur a foncé dessus. L'un des policiers a tiré avec son arme pour le maîtriser. Touché à l'abdomen, il a succombé à ses blessures. Une enquête est ouverte. Je suis candidat pour l'espoir, pour l'avenir, pour l'optimisme. Déclaration de l'ancien Premier ministre et désormais candidat dans la course à l'Élysée. Gabriel Attal a tenu son premier meeting au Parc des Expositions à Paris cet après-midi. Midi devant 4000 sympathisants Renaissance. Parmi les thèmes évoqués, la sécurité, un pays où quand tu casses, tu répares, a lancé le candidat. Impossible accord qui se fait encore attendre. Donald Trump laisse planer le suspense pour une signature ou non d'un accord avec l'Iran. Les États-Unis qui soufflent le chaud et le froid, assurant être tout à fait capables de reprendre la guerre si aucun accord n'est signé. Et puis, on termine avec un mot de tennis. Diane Paris, qualifiée pour les huitièmes de finale de Roland-Garros. La seule française encore en lice a battu l'américaine Amanda Anisimova au super tie-break lors du troisième tour. Voilà pour l'actualité. Très bonne soirée à tous.

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